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1: Bonjour à toutes et à tous et bienvenue dans les actualités francophones de l'après-midi sur Paradise 98 FM News. Je suis Marie-Laure Ludvaun, ravie de vous accompagner pour ce point sur l'actualité en français. Session parlementaire, le Parlement adopte le premier budget supplémentaire de 2026. Le Parlement a adopté ce matin le premier projet de loi de l'année portant sur le budget supplémentaire de 2026. Gouvernance, le Premier ministre défend la coalition gouvernementale. Le Premier ministre, l'honorable Chotam Napat, a déclaré que la coalition qu'il dirige depuis 15 mois repose sur les articles 17A et 17B de la Constitution. Il s'exprimait ce matin au Parlement en réponse au discours du président Son Excellence Nikenike Vurubravo. Selon lui, des dispositions renforcent la gouvernance et le développement face à la croissance de la population. Il reconnaît toutefois que plusieurs secteurs doivent encore être améliorés. Drame, deux personnes emportées par la mer près d'Eton. Deux personnes se sont noyées le week-end dernier près de Try Creek, à proximité du village d'Eton. Selon l'autorité de sécurité maritime du Vanuatu, les victimes tentaient de secourir une personne en difficulté dans l'eau. Cette dernière a pu être sauvée, mais les deux sauveteurs ont été emportés par de forts courants marins. Ixon Siba a indiqué que les recherches menées vendredi par des plongeurs n'ont pas abouti en raison du mauvais temps. Les opérations devraient reprendre jeudi et vendredi si les conditions météorologiques le permettent. Santé appelle au renforcement des centres médicaux ruraux. Barry Saniel, directeur adjoint des services infirmiers, estime nécessaire d'améliorer les infrastructures de santé dans la province de Chefa et augmenter le nombre d'infirmiers pour répondre à la croissance de la population. Un plan est en préparation pour renforcer les services de santé ruraux et améliorer l'accès des communautés aux soins de proximité. Climat, une saison cyclonique peu active au Vanuatu. Le département de météorologie et des géorisques a indiqué que la saison cyclonique 2025 à 2026 au Vanuatu a été relativement peu active. Entre le 15 décembre et le 7 avril, 4 systèmes tropicaux ont été enregistrés dans la région, dont 2 dépressions et 2 cyclones. Les autorités ont notamment suivi les cyclones Emil et Vayanu avec une surveillance du 4 au 7 avril et plusieurs bulletins et alertes météorologiques. Sécurité, présence policière renforcée à Port Vila. La présence des forces de l'ordre augmente dans les lieux publics de Port Vila dans le cadre de l'opération Port Vila Reset. Autour des bois de nuit et des points de vente d'alcool, les policiers sont davantage mobilisés, notamment pour empêcher les mineurs d'accéder aux clubs et à la consommation d'alcool. Côté sport football, Vanuatu United félicité pour son exploit historique. Le Premier ministre Chotam Napat a félicité Vanuatu United après sa qualification historique pour les demi-finales des play-offs à Auckland en Nouvelle-Zélande. Le club s'est imposé 2-1 après prolongation face à Bulla Football Club. Le chef du gouvernement a également salué la performance d'Asaraya Soromon, affirmant qu'il avait fait sourire tout le Vanuatu. Et pour clore ce bulletin, la météo. Un avis de vent fort est en vigueur sur les eaux du sud avec des vents de sud-est de 21 à 25 nœuds et une mer agitée atteignant 2,5 mètres. Dans le reste du pays, des vents de sud-est soufflent entre 11 et 15 nœuds avec une mer peu agitée à modérée. Le temps reste nuageux avec quelques pluies sur le sud et certaines îles centrales, tandis que les autres régions connaissent un ciel partiellement nuageux avec de faibles averses. Température maximale 28 degrés Celsius au sud et 31 au nord. Minimale cette nuit 21 degrés Celsius au sud et 23 au nord. Pour demain, quelques pluies sont attendues à Luganville et Lenakel, tandis qu'un temps plus calme est prévu à Port Vila. Et voilà qui conclut ce bulletin d'information francophone. Merci de votre écoute et excellent après-midi à toutes et à tous.

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